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Commence à dévoiler sa nudité dans une danse troublante. Elle frissonne, elle s'en amuse, mais déjà elle est plus loin.

en silence. Je prendrai bien soin de celle restée cachée entre ses jambes. Mais ce drap impudique a commencé sa satanée danse, bien serré entre ses cuisses. Il recule et il avance.

le ventre. Une douce moiteur émerge et vient parfumer sa chambre. Ses doigts effleurent ses seins délaissés. Quelle inconscience! Et viennent glisser vers ses reins.